0: Nous mangeons des quinoa, non. Typiquement mauricien, nous vivons ça, nous gagnons ça dans les courses médanes. Des courses ça pour une passion, mais pas pour le betting. Nous amenons la famille pour enjoy ce jour-là.
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